0: plutôt pour mettre sur les réseaux sociaux. Ça, ça marche très, très bien.
1: Se sont intéressés à l'équivalent en Chine qui est Douyin et ont découvert les pratiques, les traditions chinoises. Et aujourd'hui, ils viennent découvrir, et les Occidentaux en général, les bienfaits de boire de l'eau chaude, des massages chinois.
2: 同时，针对海外旅客来华旅行所关心的问题，节目嘉宾还详细解读中国入境免签政策、跨境支付、高铁网络、智能翻译、智慧文旅等便民配套举措，全方位展现来华旅游的便捷性。
0: Quand j'ai commencé il y a 12 ans, c'était un peu plus compliqué parce que peu de personnes parlaient anglais, il n'y avait pas des applis comme il y en a aujourd'hui. Mais aujourd'hui, c'est extrêmement simple. D'abord, dans les grands lieux de transport comme les gares ou les aéroports, maintenant c'est écrit en anglais. Il y a tellement de moyens, la technologie est tellement développée, il y a du Wi-Fi partout, donc on arrive toujours à trouver des solutions. Et en plus avec WeChat qui est traduit en direct, ou avec Alipay, avec toutes ces applications, c'est très facile. C'est pas du tout dangereux. Ça, on est obligé de le dire. C'est l'endroit le plus.
2: 今年上半年，我国入境外国人达2291.4万人次，其中免签入境外国人1781.5万人次，同比分别增长20.4%、30.6%。此外，数据显示，今年暑期入境游排名前20的全球客源国和地区中，欧洲国家占30%，门票订单同比增长超20倍。
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2: 今天起，粤车南下入境香港市区措施将进一步扩容，覆盖范围扩展至粤港澳大湾区9个内地城市，新增城市包括深圳、佛山、东莞、惠州及肇庆，每日预约名额由100辆增至200辆，旅客留港日数维持最多3天不变。记者今天从延长石油集团获悉，位于鄂尔多斯盆地的延东煤层气田探明地质储量达537亿立方米，相关储量已通过自然资源部评审备案。此次发现标志着我国在深层非常规资源勘探领域取得重大进展。今天9:08，川青铁路四川在建段最长隧道包座隧道顺利贯通。包座隧道位于四川省阿坝州松潘县，设计时速200公里，全长11795米。川青铁路全线建成通车后，将进一步便利沿线群众出行，加强兰州西宁城市群与成渝地区双城经济圈联系。当地时间24号，英国警方表示，伦敦警察局一艘警用巡逻艇当天在泰晤士河撞上威斯敏斯特桥，致5名警察受伤，其中4人伤势严重。事故导致威斯敏斯特桥交通瘫痪，警方表示正在对事故发生原因展开彻底调查。德国汽车制造商大众集团24号公布了今年上半年财报，受美国关税、全球市场竞争加剧等因素影响，集团上半年税后利润为31亿欧元，同比下降30.7%。2026年全年营收预计将低于此前预期。日本内阁府24号发布了2026年4月至2027年3月的2026财年经济财政白皮书。白皮书指出，中东局势紧张，推高国际油价，并带动石油、煤炭制品及化工产品等价格上涨。进口成本上升可能挤压企业利润，加重居民生活负担。同时，劳动力短缺等结构性问题持续存在，日本经济复苏仍面临多重挑战。24号，美国派拉蒙天舞公司宣布推迟收购华纳兄弟探索公司的交易至2027年6月。这笔交易原计划在今年第3季度完成。此前，美国12个州提起诉讼，力图阻止收购，称如果这两家娱乐业巨头合并，将削弱美国影视业合理竞争，损害消费者利益。
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